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Alors, le renard s'avança et dit: celui qui passe dans cette forêt doit interroger son regard. Nul autre ne l'a contemplé avant lui, et nul autre ne la contemplera avant des jours. Aussi, son chemin à lui appartiendra-t-il, à lui et à nul autre. Et le murmure des animaux lui apportera paix et réconfort. Mais s'il se laisse aller à l'absence, voyant à travers les yeux d'un autre, il ne trouvera rien qui ne puisse raviver son amour. À ces mots, toutes les choses s'arrêtèrent, avant de retourner dans de petites boîtes. La cassette.

Parfois, les capacités physiques ne suffisent pas pour avoir le dessus. Les mammifères doivent alors faire jouer la plus sophistiquée des armes, le cerveau.

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Encorné comme un bouc, le grand Capricorne règne sur l'écorce des chênes. C'est en faisant grincer son thorax articulé qu'il se plaint d'être capturé.

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Et voici maintenant, à propos de l'autorité, du goût de l'autorité et de l'esprit de servitude qui sévissent parallèlement dans le monde et chez nous, et pendant qu'il en est temps encore, c'est-à-dire avant qu'ayant tous été mis au pas, nous n'ayons même plus le droit de dire que nous y sommes, une petite chanson que je vais avoir le plaisir de vous chanter et que j'ai intitulée « Au 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Chacun au couplet reprend sa chanson et tout le monde en chœur chante à l'unisson. 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
1: Alors que la France est en train de découvrir que le réchauffement climatique qu'on annonçait est une réalité, je vous propose de nous retrouver au frais d'une librairie, avec quelqu'un qui est militant écologiste depuis de très longues années. Il fait partie de ceux qui justement avaient dit qu'il fallait peut-être faire quelque chose pour la nature et pour les hommes qui y vivent. Ce monsieur, je ne suis pas allé très loin pour le rencontrer, il habite près de chez moi, je lui achète très souvent des livres. C'est un artiste, un restaurateur de meubles et d'objets, un bibliophile donc, et un militant de 75 printemps. Avec lui, il y a le recul des années qui va nous permettre de voir un petit peu ce qu'il a vécu, de voir ce qu'il pense des choses présentes. Et ce monsieur s'appelle Jean-Marc Luce. Bonjour Jean-Marc.
2: Bonjour.
1: Alors toi Jean-Marc, 75 ans, écologiste depuis très longues années, c'est-à-dire vous n'êtes pas nombreux dans ce pays. Qu'est-ce qui t'a amené à l'écologie ?
2: Ben, probablement mon enfance à Luce-Saint-Sauveur et le fait d'avoir pour voisin une famille de tout petits paysans, la famille Noguet, qui avait, bon, je ne sais plus, une soixantaine de brebis, quatre vaches et trois cochons. Et étant donné que j'étais souvent mieux chez eux que chez mes parents, très vite je m'étais impliqué dans l'activité avec d'ailleurs d'autres de mes frères. Et donc ça m'a fait connaître la réalité de l'agropastoralisme de montagne, qui du coup m'a fait découvrir aussi, évidemment, un rapport à la nature et un certain nombre de pratiques que mon statut initial m'aurait laissé totalement ignorant si je n'avais pas eu la chance d'avoir ces voisins et cette famille à côté de chez moi, quoi.
1: Donc c'est ce rapport à la nature qui t'a donné envie de la protéger, de la connaître, mais qu'est-ce qui t'a donné envie de la défendre ?
2: D'abord, je trouvais qu'ils avaient un mode de vie qui était... Alors, bon, évidemment, la réalité économique, la grande difficulté économique dans laquelle ils devaient être, à l'âge que j'avais, je ne la connaissais pas, je ne la soupçonnais pas. Mais pour nous, les enfants puis adolescents, c'était une espèce d'idéal de vie où on est en presque autarcie alimentaire, dans un respect absolu des rythmes naturels, avec très très peu de consommation énergétique, très peu d'apports mécaniques, etc. C'est l'époque où on transportait tout avec un mulet d'abord, il faut se dire. Quasiment pas de voiture, des heures de marche en montagne, et puis le système étagé de prairies de fauches en fond de vallée, granges intermédiaires, et puis le lâcher des bêtes en haute montagne, et qui a fait qu'en plus ça a débouché pour moi sur la passion de la haute montagne et de l'alpinisme.
1: Qu'est-ce qui après ton enfance t'a donné envie, parce qu'après tout beaucoup de gens sont allés dans les fermes étant enfants, ont découvert cette espèce de liberté. Qu'est-ce qui une fois adulte t'a donné envie de devenir militant ? Est-ce qu'il y a eu un déclic particulier ?
2: Il y a eu mai 68, bon, j'avais 17 ans, c'est sûr que moi je sortais d'une famille bien conformiste, gaulliste, bourgeoise. Et mai 68 a tout fait péter, évidemment, et puis ça a été l'occasion de rencontres. C'est là que d'ailleurs, si je me souviens bien, le mot écologiste a commencé réellement à apparaître, et d'ailleurs a donné lieu peu de temps après à une première candidature écolo à la présidentielle. Mais bon, moi j'étais plutôt du côté des situationnistes qui avaient également totalement intégré cette question. Alors ça, c'était le côté remise en cause de la vie urbaine et du système industriel.
1: Et de la pollution.
2: Moi, je ne peux pas dire qu'à cet âge-là, j'en avais conscience. Et je ne vivais pas dans des conditions qui me permettaient de le mesurer directement. Mais c'est vrai que la question des pollutions... D'ailleurs, là-dessus, oui, c'est vrai que quand j'entends dire... Enfin, combien de fois des anti-écolos me disent « mais de toute façon tout ça ne sert à rien, rien ne change ». En aparté comme ça, moi je me rappelle d'une chose, quand j'étais gosse, à Luce en particulier, mais partout où j'ai vécu ensuite, les déchets des familles finissaient dans le gave à Luce,
1: Et le Gave, c'est la rivière.
2: Voilà, pour ceux qui ne connaîtraient pas, c'est le nom des torrents et des rivières pyrénéens, en tout cas de ma vallée. Mais ou dans le fleuve, ou dans l'étang, enfin peu importe, le rapport à la gestion des déchets, à l'époque, n'était absolument pas pris en compte, quoi. Et ça, c'est vrai que ça a fait partie des questions qui m'ont certainement éveillé. Et puis, la dimension alors scientifique de l'écologie, qui aujourd'hui a pris le pas chez moi sur toute autre forme de nostalgie, de mode de vie, etc. Ça c'est venu petit à petit. Alors je dirais que moi, étant bac moins 3, mon université, ça a beaucoup été France Culture pendant des décennies. J'avais un travail manuel qui me permettait de l'écouter énormément, et c'est là que petit à petit, j'ai vu émerger la science écologique. Et puis, quelques rencontres, évidemment, hein, aussi bien sur la question, par exemple, de la production agricole. On a eu la chance de connaître quelqu'un comme Pierre Rabhi et puis d'autres, mais aussi des tentatives dont je ne comprenais pas, jeune, tout de suite l'intérêt, mais rétrospectivement, évidemment, tout à fait. Moi, je me souviens, on essayait de bricoler des chauffe-eau solaires avec des tuyaux noirs en serpentin, etc. Tout ça, c'est des choses qui, petit à petit, sont rentrées et m'ont fait prendre conscience très clairement qu'il fallait absolument changer de mode de vie.
1: Alors, si tu avais une définition à faire de l'écologie, quelle serait-elle ?
2: C'est la question des écosystèmes. L'homme faisant partie intégrante de cet écosystème, hein, donc il ne s'agit pas d'écosystème qui exclurait l'homme, au contraire, c'est même l'enjeu de l'humanité qui est en jeu dans cette histoire. C'est donc la chaîne des solidarités, à la fois des espèces animales, végétales, etc., et qui garantissent le meilleur état possible des ressources dont l'homme a besoin pour vivre. C'est cette prise de conscience-là aujourd'hui qui me semble la question fondamentale. Et puis deuxièmement, ne pas casser le jouet. Et ça, c'est la question climatique. Hein. C'est-à-dire que tout ce que nous faisons dans notre vie quotidienne qui vient rajouter ne fût-ce qu'un gramme dans les conséquences de l'activité humaine sur le dérèglement climatique, et évidemment, il faut en prendre conscience et essayer d'être le plus en accord possible, tout en sachant évidemment qu'être parfait, on sait très bien que ce n'est pas possible, mais essayer de se rapprocher le plus possible à travers notre consommation et nos pratiques diverses, aussi bien le chauffage de son logement, à travers ses activités, etc., le plus près possible de cette conscience-là. Et puis enfin, c'est être acteur dans ses choix de consommation. L'économie circulaire me semble une des perspectives les plus intéressantes à court terme, à laquelle chacun peut participer, de manière à limiter les impacts de l'activité humaine sur les écosystèmes.
1: Alors là, on est sur quelque chose d'une démarche très individuelle, mais il y a quand même une dimension collective. On sait que si vraiment le bilan carbone de tous les Français était bon, on ne réduirait que de 25%. Il y a quand même il y a un système peut-être aussi à changer. Tu as fait de la politique, il n'y a rien à changer à ce niveau-là, ou tu es complètement résigné ?
2: Oui, alors évidemment, tu fais bien de m'y ramener. Avec l'âge, on n'a plus toujours l'agilité intellectuelle qui permet de dire d'emblée tout ce qu'il faut dire. Il est évident que nous sommes dans un système qu'on devrait d'ailleurs chaque fois rappeler, qui s'appelle le système capitaliste, qui est basé sur l'hyperconsommation et qui est cause majoritaire de toute la chaîne des événements qui nous entraîne vers la catastrophe. Donc, alors je me définis plus comme marxien que comme marxiste.
1: Quelle est la différence ? Je ne connaissais pas marxien. Quelle est la différence entre marxien et marxiste ?
2: Rien à voir avec les martiens, je précise. Marxien, ça veut dire que je reprends totalement à mon compte l'analyse que Marx fait des rapports de force dans la société, mais en revanche ne se prononce pas sur les solutions que les marxistes ont ensuite mis en œuvre, y compris les pires abominations qu'on a pu connaître à travers des pays comme l'URSS, etc., quoi, voilà, ou la Chine, Et ces centaines de millions de morts, leurs centaines de millions de morts.
1: Mais justement, à cette époque-là, dans les années 60, quand tu as commencé à t'intéresser à l'écologie, les écologistes étaient en général, je ne sais pas d'ailleurs, tu vas me le dire, soutien du communisme, parfois au Parti communiste ou pas du tout.
2: Bah, à l'époque, le Parti communiste était productiviste. D'ailleurs, par exemple, le hasard fait que j'ai eu comme client Jean Ferrat, qui à l'époque était tout à fait communiste. C'était marrant de voir le décalage entre ces chansons qui étaient vraiment un ode à la nature et par ailleurs le mauvais traitement qu'il me réservait en tant que jeune bourgeois sensibilisé à la question écologique. Et là, au contraire, il m'envoyait balader tout à fait fortement, quoi. C'est-à-dire qu'il était fidèle à la ligne productiviste du PC. Et quant à moi, j'ai toujours eu la chance, mais souvent ce n'était pas lié à un état de conscience, mais plus au hasard des rencontres, des affinités, de n'avoir jamais été maoïste, de n'avoir jamais été communiste. Et aujourd'hui, je dois quand même saluer une chose, c'est que les quelques rares communistes qui restent ont quand même fini pour la plupart par intégrer la conscience écologique à leur discours. Donc aujourd'hui, évidemment, je ne jetterai plus l'anathème sur eux. Mais en tout cas, à l'époque, par contre, oui, il y avait un clivage énorme entre les communistes et l'écologie politique, oui.
1: Alors ici, on est dans ton atelier, dans ta boutique, avec beaucoup de livres anciens, parce que l'économie circulaire, tu en as parlé, mais tu en es un acteur premier. Il y a beaucoup de disques aussi. On va faire une petite pause musicale. Qu'est-ce que tu as envie d'écouter?
2: Toute ma vie, j'ai été extrêmement sensible aux musiques traditionnelles du monde entier. C'est-à-dire, ça va du Japon à l'Afrique noire, en passant par l'Asie centrale, l'Inde, etc., etc.
1: Alors, qu'est-ce que tu veux nous faire écouter?
2: Oh ben, moi, du shakuhachi japonais, par exemple. Je te laisse le soin d'en trouver.

0: Alors nous sommes de retour avec Jean-Marc Luce, donc artiste, bouquiniste, amateur et collectionneur de beaux objets, de beaux livres et de tout support culturel permettant d'élever l'âme. Toi qui as ce passé, ce vieux passé militant, tu as évidemment été dans beaucoup de combats. Si tu ne devais en garder qu'un ou deux, lesquels tu aimerais partager avec les auditeurs?
1: Celui que, disons, qui a été au sens propre le vrai combat, au sens, oui, propre, c'est-à-dire y compris dans les rapports avec les forces de l'ordre, ça a été le combat antinucléaire. C'est aussi celui qui, dans mon passé, laisse les traces les plus ambiguës dans la mesure où ma position, si elle n'a pas évolué sur le fond, c'est-à-dire je continue de considérer que le nucléaire est dangereux à la fois en termes de santé publique, s'il est mal géré, mais aussi par rapport à la démocratie, dans la mesure où une gestion d'État de la ressource et une exclusivité de la production d'énergie à travers le nucléaire, ben, c'est très antidémocratique. Mais la question climatique, la question de la décarbonation fait que, petit à petit, évidemment, et ne serait-ce que pour comment dire, de la perspective d'une transition, c'est peut-être illusoire, mais en tout cas, on est confronté aujourd'hui à ce besoin de manière à décarboner. Bon, il y avait à l'époque, je vivais dans la vallée du Rhône, donc ça a été contre la construction de la centrale de Cruas. Ça a été aussi, surtout, le surrégénérateur de Creys-Malville, où ouais, j'ai eu la malchance d'ailleurs de me trouver très proche d'un des militants qui ont été tués, où il y avait véritablement, et c'est là qu'on voit d'ailleurs. Je reviens à cette question démocratique, comment l'État, quand son autorité est contestée, est capable de la barbarie policière la plus violente, quoi. Donc ça a été ça. Après, il y a une chose aussi que je dois dire, c'est que un engagement politique militant dans un parti, bon, moi j'en ai eu deux, c'est-à-dire je suis d'abord allé naïvement au Parti socialiste, dont j'ai l'honneur d'avoir été ultérieurement exclu. Puis Europe Écologie, il se trouve que la naissance d'Europe Écologie est intervenue au moment où j'étais exclu du Parti Socialiste, donc tout coïncidait bien.
0: Pourquoi tu as été exclu du Parti Socialiste?
1: La secrétaire de section ne supportait pas les têtes qui dépassaient du rang, tout simplement, c'est une question d'autorité personnelle. Bon, bah, du coup, voilà des problèmes de personnes.

0: C'est un excellent lieu d'apprentissage de l'ensemble des questions qui se posent sur toutes les questions de gestion de la communauté humaine, de réflexion politique, aussi bien nationale qu'internationale. Et donc, ne serait-ce que pour ça, je pense que c'est une expérience toujours très utile.
1: C'est beaucoup plus intéressant que réfléchir tout seul dans son coin et d'être persuadé qu'on détient la solution et que tous les autres sont des cons.
0: Ça, c'est vrai. En revanche, ce qui, moi, m'a déterminé à fuir, et ceci aujourd'hui définitivement, les organes politiques, c'est cette obligation d'être en toutes circonstances aligné sur la ligne officielle. En fait, il est extrêmement difficile d'être divergent, d'être critique. Bon, voilà, là, c'est une question de tempérament personnel. Moi, j'ai rencontré des militants, moines soldats. Ils sont pas marrants, mais souvent très efficaces. Moi, je n'ai pas les qualités requises pour être un moine soldat.
1: Quelle évolution tu as vu entre un militant écologiste des années 60 et un militant écologiste d'aujourd'hui? On ne parle pas de politique, là, on parle d'écologistes militants. Il y en a beaucoup qui viennent chez toi, qui ici à Bagnères, tu es dans le coin où les jours de marché se retrouvent beaucoup de jeunes écologistes. Qu'est-ce que tu as vu comme changement dans la démarche et dans l'action de ces personnes?
0: Je me souviens, au moment des grosses manifs antinucléaires, il y avait beaucoup de rigolades, il y avait beaucoup d'optimisme, on était sûr de gagner d'ailleurs, on était certain que le monde des années à venir allait être beaucoup mieux que celui d'où on sortait, alors qu'aujourd'hui, évidemment, l'éco-scepticisme, je crois qu'il y a un autre terme, ou pessimisme,
1: L'anxiété.
0: où l'éco-anxiété ont énormément gagné. Il n'y a plus beaucoup de place pour la rigolade. Et moi, j'ai retrouvé récemment, c'est rigolo, j'ai retrouvé une photo de moi dans une manif à Naussac. C'était pour protester contre des créations de barrages qui étaient destinées justement au refroidissement de centrales nucléaires. On avait un. Sur la chemise, j'en ai revu la photo, on avait un petit macaron, c'était le groupe pour la défense des arbres fruitiers. Et je veux dire qu'il y avait une dimension poétique, voilà, on mettait du poétique dans le politique, et on croyait aux vertus du poétique dans le politique. Or aujourd'hui, mais peut-être que ça va aussi avec, alors là c'est le bouquiniste qui a des considérations, enfin le bouquiniste et l'artiste, qui ont des considérations pessimistes, il y a un tel phénomène de déculturation générale que le poétique, je crains bien que plus personne ne sache ce que c'est, en dehors de quelques rengaines de l'industrie, du show business, quoi.
1: Pour inventer des mondes nouveaux, il faut le vocabulaire, il faut la syntaxe, il faut le langage. Et celui-là, en effet, est largement parti avec la déculturation dont tu parles. Est-ce que tu as l'impression, pas certains l'ont, moi le premier, que les écologistes ont tué l'écologie parfois à être enfermés entre eux, à pas avoir été peut-être du coup moins de soldats aussi, enfin un soldat en tout cas de l'écologie dans d'autres lieux. Est-ce qu'il y a quelque chose qui a eu de raté dans toutes ces années militantes, dans ce militantisme écolo?
0: Oui, alors le bilan que moi j'en tire, et c'est valable pour encore la vie actuelle, qui fait que je me tiens de plus en plus à distance, c'est d'abord la pratique de l'entre-soi. C'est vrai que quand vous avez 20 ans, après tout, vous cherchez avant tout à être heureux avec des gens qui vous ressemblent, mais finalement, quand le bilan, c'est que vous n'avez pas beaucoup fait changer les choses, vous vous rendez compte que tout simplement, politiquement, pour faire bouger, il faut arriver à toucher d'autres couches de la population, il faut faire bouger les consciences sur un plan général. Et du coup, cet entre-soi qui se caractérise encore aujourd'hui beaucoup à travers un tas de pratiques, que les anti-écolos qualifient de bobos d'ailleurs, hein. Bon, eh bien, si vous voulez, moi je ne suis pas très loin de partager cette réticence sur pas mal de points. Et effectivement, quand je vois par exemple des listes citoyennes aux élections municipales apparaître, et que ces listes citoyennes, et c'était le cas dans ma ville, n'arrivent pas à intégrer dans les candidats de gens en dehors du cercle très restreint, soit d'un tiers-lieu,

0: choix d'un type d'activité bien particulier, c'est-à-dire toujours encore une fois cette culture de l'entre-soi, personnellement je n'en peux plus. Puis la deuxième critique que je fais, c'est qu'au niveau des stars médiatiques de l'écologie, certaines gagneraient beaucoup, non pas à cesser de penser, parce que leur pensée est utile, mais devraient apprendre à ne plus l'exprimer publiquement. Et là, je vise des personnes très... est-ce que c'est autorisé de le dire ? Moi, je pense à Sandrine Rousseau. Je trouve que, sur le fond, elle a souvent raison, mais dans la façon dont elle l'exprime, il n'y a pas de moyen plus efficace pour faire fuir les électeurs de l'écologie politique. Et donc, moi, je trouve ça dramatique. On a été deux ou trois générations à se battre pour installer l'écologie politique dans le paysage politique français. Et on était arrivé à un moment donné à des niveaux de réussite qui étaient quand même extrêmement prometteurs. Et aujourd'hui, on sombre à nouveau dans les abysses des promesses électorales à cause de gens comme ça qui font fuir malgré la qualité initiale de leur pensée. Il faudrait qu'ils comprennent que un laboratoire intellectuel, c'est une chose, mais les porte-parole doivent être des gens munis d'un bien meilleur sens politique et savoir parler à la population générale et ordinaire et non plus à un cénacle de gens déjà convaincus. La façon de s'en prendre au chef-d'œuvre de la peinture ou de l'architecture, enfin au chef-d'œuvre culturel, en balançant des bols de soupe, moi je comprends très bien le symbole qu'il y a là-dedans. Mais est-ce que ceux qui font ça se sont posé la question de savoir si tout le monde est apte à le comprendre, ce symbole ? Eh bien, je crois que non, pas du tout.
1: Je sais que tu as un regard aussi particulier sur le fait que la science actuellement est remplacée un petit peu par la croyance dans le domaine de l'écologie. On pourrait passer des heures avec toi, et ce serait chouette, mais on va arrêter. J'ai quand même une dernière question. J'ai envie de voir, toi qui es entouré de livres, quel est celui qui te semble le plus essentiel quand on veut parler d'écologie ?
0: Oui, le livre fondateur pour beaucoup de gens de leur prise de conscience écolo, en tout cas de la découverte de l'écologie à travers un livre, c'est évidemment Henry David Thoreau, à travers « La vie ou ma vie dans les bois », je ne me souviens plus précisément, et puis le concept de désobéissance civile.
1: Alors, Thoreau, qu'on écrit T-H-O-R-E-A-U.
0: J'ai beaucoup lu, et je continue d'ailleurs de disposer, de proposer, les livres d'un tas de pyrénéistes du XVIIIe et XIXe siècle, qui ont été vraiment les grands découvreurs, les explorateurs de la géologie, de la botanique pyrénéenne. Alors souvent des gens venus de tout à fait ailleurs, des Ramon de Carbonnière ou même simplement un explorateur comme Russell, mais qui ont développé une sensibilité extraordinaire au pays magnifique que sont les Pyrénées centrales.
1: Donc c'est ce rapport de la littérature. On finira sur ce rapport de la littérature à la nature, à cette naissance d'ailleurs qui précède l'écologie, ces premières personnes qui ont pensé la nature et qui ont ressenti des choses face à elle.
0: Non, et puis dans la littérature française, moi je repense les souvenirs d'enfance de Pagnol. Moi ça a été quelque chose d'extraordinaire aussi. Je pense aussi à un auteur comme Henri Bosco. Et puis alors, plus récemment, par exemple, ici à Bagnères-de-Bigorre, il y a eu un petit festival sur la thématique de l'eau. J'ai, pendant une semaine, fait une lecture quotidienne d'extraits de l'histoire d'un ruisseau de Élisée Reclus, le grand géographe du XIXe siècle, par ailleurs militant libertaire, qui était un type tout à fait extraordinaire. Voilà des conseils de lecture extrêmement intéressants,
1: Merci Jean-Marc Luce et bon vent à toi.
0: Merci.
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Retrouve-toi seul, sans tes origines, renvoie-les à tes ancêtres. Juste pour un moment, le temps de te retrouver, seul, sans une couleur de peau et sans une religion. Renvoie ça à tes ancêtres, juste le temps de te trouver, seul. Retrouve-toi seul, sans ton pays. Prends un moment pour être ni de la politique ni de la géographie. Tu n'es pas un contexte et tu n'es pas une situation. Tu naquis d'un contexte et tu crées les situations. Alors retrouve-toi seul. Retrouve-toi seul, sans tes amis, sans l'affection, sans le groupe. Tu n'es pas le groupe parce que le groupe n'est pas un. Et les guerres intestines ne touchent pas tes intestins. Alors retrouve-toi seul. Retrouve-toi seul, sans tes ennemis. Ils ne le sont qu'à cause d'une histoire de groupe, ou de situation, ou de pays, ou d'origine. Alors retrouve-toi seul, sans tes ennemis. Retrouve-toi seul, sans ton sexe, sans ton genre. Le sexe est un outil, c'est un détail. Le genre est une posture, c'est un rôle. Tu n'es pas un détail et tu ne prétends pas jouer un rôle. Alors retrouve-toi seul, sans ton sexe, sans ton genre. Retrouve-toi seul, sans ton prénom, sans ton nom. Mets-les de côté pour pouvoir t'observer sans que ce soit eux qui te servent de reflet. Sans leur connotation, sans leur sonorité. Renvoie ça au langage, juste le temps de te retrouver seul. Retrouve-toi seul, sans ton visage. Tu le vois par les yeux des autres, mais sans eux, tu ne l'as pas, tu ne l'as plus. Ne les laisse pas te modeler, te remodeler. Tous ces déguisements qui rendent l'intérieur inaccessible et si étrange à soi-même jusqu'à en avoir peur, de regarder dans son intérieur et de ne voir que du vide et de tomber, parce qu'on se rendrait compte qu'il n'y a aucun artifice assez solide à l'intérieur où l'on pourrait se rattraper. Alors on a peur d'être seul, comme si on avait peur de soi-même.

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La jante féminine l'adore par son charme friand et gourmand. 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

0: Alors Moussa, ça va?
1: Ça va.
0: Je t'ai pas vu à l'entraînement ce matin.
1: Dimanche,
0: tu viens?
1: C'est moi qui est le premier.
0: C'est toi qui es le premier?
1: Oui. Bon,
0: c'est bien.
1: Ouais.
0: Je suis obligé de venir chercher tes couleurs, il faut me les envoyer à l'entraînement de temps en temps. Comment tu vas ramasser des bouquets autrement?
2: De toute façon, ça ira, monsieur l'entraîneur. Donc, voulez-vous que je les libère pour vous?
0: Ben oui, tous les matins.
2: Tous les matins?
0: Oui. Il faut qu'ils viennent de...
2: Donc, voulez-vous qu'ils soient des professionnels? Et puis,
0: non,
2: sûrement, aussi, sont des professionnels mécaniciens aussi.
0: Mais non, tu les récupères à 10 heures, ça suffit.
2: À 10 heures?
0: Oui.
2: Donc, voulez-vous combien d'heures par jour, alors?
0: Ah, 2 heures, ça suffit. Ils viennent à 6h30 à Bata, à 8h30, on est de retour. Ils se lavent, ils changent, ils viennent travailler.

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0: Vas-y.
1: Tu tiens bien. Hein.
0: Ouais. Ça glisse pas trop.
2: Non. Attends, vas-y. Attends, Georges. Attends, Georges, reste là, Georges. Attends, Georges. Maintiens. Attends, hein, Georges, attends. Passe ton pied. Bon. Vas-y. Allez. Vas-y.
0: Vas-y, c'est bon.
2: Allez. Nickel.
3: Impeccable. Bon. Maintenant, je vais jeter un coup d'œil. Vite. Allez.
4: T'as vu l'efficacité?
3: Ouais.

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4: Bonjour à toutes et à tous, auditeurs et auditrices des bonnes ondes associatives de la radio Octopus, Octopus, Radio Albigès, Air d'Otan ou Air d'Otan Gaillac. Et merci d'être à l'écoute de cette nouvelle émission Tôt ou Tarn. Et aujourd'hui, j'ai pris la route pour aller à Vaour, dans les locaux de l'association L'été de Vaour. Pour tout vous dire, à l'heure où j'enregistre cette émission, nous sommes début mai. Il y a l'orage qui gronde derrière la fenêtre, peut-être que vous l'entendrez. Et on est donc dans les locaux de l'été de Vaour avec deux salariés de l'association. Céline Lallemand, bonjour.
5: Bonjour.
4: Chargée de projets de territoire et de l'action culturelle. Et puis Manon Rambaud, bonjour.
6: Bonjour.
4: Coordinatrice et programmatrice pour l'été de Vaour. Merci à toutes les deux de m'accorder du temps ici, alors que vous êtes en plein travail pour tout mettre en place, parce que comme j'ai dit, on est début mai, et encore pas mal de travail à mener, à la fois bien sûr pour la saison de l'été de Vaour qui court tout au long de l'année et qui continue, mais aussi pour l'été vagabond, l'été de Vaour, toutes les actions de médiation auprès des scolaires, enfin voilà, une activité qui ne s'arrête jamais. On est ensemble pour parler de l'été vagabond qui va être du 19 au 26 juillet et puis de l'été de Vaour qui sera après début août. Et on va commencer avec la thématique de cette année 2026. C'est une année anniversaire pour l'été de Vaour qui fête ses 40 ans. Et pour fêter ça, il y a eu la création, et ça ne date pas d'aujourd'hui, d'une commission 40 ans. Est-ce que vous pourriez m'en parler, me dire pourquoi elle a été créée, quelles sont ses missions?
6: Du coup, la commission 40 ans, elle s'est créée il y a, je crois, un an. Enfin, ça fait un petit bout de temps. En tout cas, un temps avant que j'arrive, moi, à l'été de Vaour. On a mis en lumière l'idée que, c'était 40 ans et que 40 ans, c'est une grande histoire à raconter et comment on la raconte. Donc, ça réunit des adhérents de l'été de Vaour qui réfléchissent à comment célébrer, comment rendre la mémoire de 40 ans de l'association. Et donc du coup on a créé différents rendez-vous, même en saison, qui s'appellent les apéros mémoire, qui ont lieu chaque mois, et aussi on est dans les réflexions de qu'est-ce qu'on fait pendant le festival de l'été de Vaour cette année.
4: Alors les apéros mémoire là seront peut-être finis à l'heure où les auditeurs et auditrices entendent cette interview. Est-ce que tu peux nous dire en quoi ils ont consisté?
6: Oui, alors l'idée, c'est de se réunir au théâtre de la Commanderie et d'essayer de construire ensemble une frise chronologique, d'avoir un peu les grands moments. Et on s'est rendu compte très vite que chacun avait un peu sa version, qu'on n'était peut-être pas d'accord avec la date. Finalement, ça a amené des endroits très rigolos et on s'est dit, mais en fait, ces moments-là, ils sont très précieux. C'est à cet endroit-là où il y a plein de personnes qui ont besoin de porter leur parole aussi, et que ça a été un endroit qu'on avait envie de leur donner, de porter cette parole-là, de raconter son anecdote à soi, parce qu'il y a des fondateurs qui ont été là en 86, qui sont revenus plus là, il y en a qui sont arrivés en 90, en 2000, donc il y a vraiment plein d'époques et ça a évolué énormément, donc c'est vraiment, les apéros mémoires sont là pour poser la parole de chacun, faire mémoire, se remémorer, regarder des archives, des photos, et raconter des anecdotes qu'on essaye de récupérer, nous, avec des petits micros, et on essaye de capter des moments un peu inédits.
4: Ça va donner lieu à quelque chose, une exposition, une restitution publique ou pas?
6: Ou pas, parce que du coup, dans la commission 40 ans, on s'est dit aussi que c'était bien d'avoir une expo, donc il y a le travail de cette expo, donc le travail d'archives, et les apéros mémoire, ils peuvent aider à ça, à apporter des archives, mais est-ce que vraiment l'apéro mémoire donne un résultat? Non, peut-être pas, je pense que ça apporte des petites graines, en tout cas.
3: Oui, on réfléchit bien sûr à partager ces archives avec le public qui sera là, mais surtout ça a été des grands moments de convivialité et pour nous aussi de découverte de la densité, de la richesse de ces 40 ans d'histoire, parce qu'on ne les a pas vécus, on n'était pas sur Vaour, nous, il y a 40 ans, ni même il y a 20 ans, et de la façon, de l'ampleur, la façon dont beaucoup de gens ont été marqués par cette histoire, que vraiment qu'ils aient traversé ce festival enfant, adulte, avec leur famille, avec leurs copains, leurs rencontres, leurs amours, leur carrière professionnelle, même pour certains qui sont devenus ou artistes ou techniciens ou administrateurs ou en tout cas passionnés de spectacles vivants ou d'aventures collectives. Donc ça a été des moments très, très riches, ces apéros mémoires. Et bien sûr, il y en aura une trace au festival, on est encore en train de définir quelle forme. Mais on a du coup de plus en plus de photos qui nous arrivent, qu'il va falloir trier et de trouver une façon de les partager. En tout cas, voilà, on a voulu que les 40 ans, ce ne soit pas que le jour du festival, mais ça a été toute l'année avec ces rendez-vous.
4: Et puis comme tu le disais tout à l'heure, hors micro, avant que l'on lance cette interview, ben, c'est les 40 ans de l'été de Vaour, mais pour l'association, mais c'est aussi un anniversaire pour beaucoup de personnes qui ont traversé de nombreuses, voire peut-être pour certains, toutes les éditions, hein, il y en a peut-être certains. Donc, les apéros mémoire, il va y avoir aussi un spectacle spécial 40 ans, on en parlera. Mais ce dont on peut parler, c'est qu'aussi à l'occasion de ces 40 ans, a été lancée une cagnotte participative.
6: Oui, on a lancé un budget participatif, une cagnotte participative, notamment pour épauler la réalisation de petites surprises impromptues qu'on pourrait faire. Et puis aussi, on propose des contreparties, du coup, dans cette cagnotte, avec l'affiche du festival. On va avoir le t-shirt, bien sûr, sérigraphié, spécial 40 ans avec le visuel. Et puis, on va aussi avoir la cuvée de vin et de sans alcool aussi. On va avoir deux cuvées spéciales 40 ans. Donc voilà, nous, l'objectif de cette cagnotte-là, il est pour soutenir parce qu'on en a besoin. Il est pour aussi essayer de proposer des différentes surprises pour ces 40 ans et puis aussi d'aider à à l'accueil du spectacle spécial 40 ans.
4: Oui, parce que c'est pas parce que l'association a 40 ans à Vaour que c'est pas forcément gagné d'avance, quoi. C'est encore et toujours une lutte pour chaque édition pour arriver à financer, à fédérer, surtout à financer. Et j'imagine que par les temps qui courent, c'est peut-être d'autant plus délicat la situation d'une association qui œuvre pour le spectacle vivant.
6: Oui, c'est sûr qu'on n'est pas, on n'est nationalement pas très confortable. Mais on avait quand même envie, de toute façon, d'être force d'une proposition qui représente vraiment l'été de Vaour et qui vraiment fête un anniversaire avec les moyens qu'on a. Et c'est sûr que ça demande de la réflexion et de l'imagination et d'inventer encore. Mais je pense qu'on va réussir et puis à faire des petits clins d'œil aussi à différents... différentes époques, et ça c'est important pour mettre en valeur un peu toute cette frise des 40 ans. Voilà, mais c'est sûr que l'économie, elle est, il faut faire attention, il faut trouver des stratégies, il faut tout n'est pas serein, c'est sûr. Mais c'est aussi la force d'un tel projet, c'est qu'il y a énormément de personnes qui sont autour, qui le portent et qui font que le projet existe, tous les bénévoles, toutes les équipes. Sont là et portent aussi, on porte collectivement quoi, ce projet-là.
4: C'est beaucoup de bénévoles, d'adhérents, et c'est aussi des salariés. Il y a combien de salariés à l'été de Vaour ?
6: On est 4 à temps plein, et après il y a une personne qui gère la communication, qui va être plus là, qui suit un petit peu tout le temps, mais qui n'est pas là tout le temps avec nous au bureau, le régisseur général aussi. Et puis après, pendant l'été de Vaour, je crois qu'on est une petite vingtaine en plus de salariés qui viennent épauler à différents endroits.
4: Allez-vous aussi épauler l'été de Vaour, déjà en participant au festival, bien sûr, mais aussi, pourquoi pas, en mettant votre petite part dans ce budget participatif.
3: On trouve tout sur notre site www.étédevaour.org.
4: Super, merci Céline. Voilà, donc maintenant, on va parler un petit peu plus concrètement peut-être de petites choses qui sont programmées. Déjà, annoncer les dates. L'été vagabond, c'est du 19 au 26 juillet. Mais pour ceux qui ne connaîtraient pas, c'est quoi l'été vagabond ?
3: L'été vagabond, ce sont les préambules du festival, en dehors de Vaour, sur des communes de la 4C, Cordée et Causse. Et surtout, ce sont des soirées entièrement co-construites avec les partenaires de ces communes, qu'il s'agisse des municipalités, des comités des fêtes, des associations locales. On sillonne le territoire, on prend des rendez-vous, on va repérer ensemble les espaces, sachant que les espaces sont souvent assez contraints. Ces communes sont très petites, elles sont absolument magnifiques et vraiment c'est aussi l'occasion de les découvrir. Et en fonction des espaces qu'on a trouvés, que ce soit un jardin, la place du village, une cour, des espaces même parfois privés quand on n'a pas assez d'espace sur la rue. Et ensuite, voilà, nous, une fois qu'on a trouvé ces lieux, on cherche des spectacles dans la grande palette des spectacles que Manon adore. Mais il faut qu'ils soient aussi disponibles le jour où c'est aussi OK pour la commune, que ça cale avec leurs contraintes et leurs envies. Et de plus en plus, la commune organise un repas ou fait venir des food trucks, propose une animation musicale ou autre. Et voilà, nous, on les accompagne dans la logistique de tout ça, on leur donne des contacts. Et on fait en sorte que chaque soirée soit à l'image de la commune et à la nôtre aussi. Et ça crée un petit festival qui dure 6 jours, qui devient de mieux en mieux repéré. Le public suit, les habitants de la commune sont évidemment les premiers invités, mais les voisins aussi, les touristes de passage. Et ce sont vraiment des soirées très conviviales.
4: Est-ce qu'il y a déjà des communes pressenties pour cet été vagabond 2026 ?
3: Oui, ça se confirme, même si effectivement il nous reste des petits calages. Les élections nous ont fait tous et toutes prendre un peu de retard. A priori, ça devrait se dérouler à Millars, à Cap Découverte, comme tous les ans, à Vindrac à Lérac, à La Parroquiale, à Penne et à Labarthe-Blaise.
4: Super. Et alors, est-ce qu'il y a déjà quelques compagnies ou spectacles dont on peut parler ?
6: Oui, ben on va accueillir la compagnie Mushmush Compagnie. Qui est une compagnie qui va venir avec 2 spectacles, dont une toute nouvelle création, parce qu'on a aussi, à l'été de Vaour, à cœur d'accueillir des nouvelles créations. Donc on va accueillir Mirror, qui est un spectacle de jonglage de marionnettes, un petit peu, où il a une armure. Voilà, et ça, c'est une nouvelle création, et donc c'est un spectacle qui a l'air de bien tourner déjà. Voilà, qui a l'air très beau. Et aussi, de la même compagnie, on va accueillir Amour, qui est un spectacle qui nous parle d'amour, et avec une danseuse circassienne, mais je peux pas tout raconter. Mais en tout cas, il se passe des choses assez folles, autant dans l'esprit, qui font réfléchir, ou voilà, ce qui se passe sur scène. Et c'est un beau spectacle aussi.
3: Et on en a d'autres aussi. On va avoir Gloria, ma présence intérieure. La compagnie Mange avec les doigts, c'est ça ? Non, le spectacle.
6: Le spectacle Manger la vie avec les doigts, de la Boca Abierta, voilà. Qui est du cirque et musique, où il grimpe sur les violoncelles. Carnage Production aussi, qui va venir avec les tapas, qui est un spectacle qui a certaines années maintenant, mais qui vraiment fonctionne bien. C'est un duo complètement burlesque, muet, et ils partent vraiment dans des délires assez drôles. Et on va aussi accueillir...
5: Germaine et Germaine.
6: Oui, Germaine et Germaine, qui est un duo de clowns, de petites mamies sur leur banc. On avait déjà accueilli cette compagnie qui s'appelle Quand les moules auront des dents. Ils sont déjà venus au festival il y a 2 ans.
3: Voilà. Toujours des recettes qui vont mélanger le rire, la surprise et la réflexion.
4: L'été vagabond du 19 au 26 juillet, donc dans plusieurs communes des 4C. N'hésitez pas à vous tenir informés. Il y a les réseaux sociaux, le site internet de l'été de Vaour.
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4: Je vous rappelle que vous êtes toujours à l'écoute de l'émission Tôt ou Tarn sur Radio Octopus, Radio Albigès, Radio Air d'Otan ou Air d'Otan Gaillac, que je suis dans les locaux de l'association L'été de Vaour. On est début mai, c'est un peu tôt, mais à l'heure où vous écoutez cette émission, c'est certainement déjà juin, et donc tout ça s'approche à grands pas. Et donc je suis toujours avec Manon Rambeau, qui est coordinatrice et programmatrice pour l'été de Vaour, et Céline Lallemand, chargée de projets de territoire et d'actions culturelles. Et donc en cette année 2026, ce sont les 40 ans de l'association l'été de Vaour. Après avoir parlé de l'été vagabond, on passe à l'été de Vaour. Alors, l'été de Vaour, déjà, les dates.
6: C'est du 4 au 9 août.
4: Du 4 au 9 août. Est-ce qu'au niveau du site, ça, c'est toujours le même? Et quel est-il du coup pour les personnes peut-être qui débarquent dans le Tarn ou qui n'ont jamais mis les pieds à l'été de Vaour? Ça se passe où?
3: Alors, ça se passe dans tout le village. C'est ça, c'est un peu la particularité. C'est en accès libre. La route est fermée, hein, faut se garer avant quand même. Et ensuite, il y a plusieurs espaces. Il y a la grande place de l'église sur laquelle ont lieu les concerts, donc en début et en fin de soirée. Et bien sûr, la buvette, l'espace buvette et les croque-monsieur de famille rurale. Il y a un deuxième espace qu'on appelle le village gourmand, qui est dans la prairie au-dessus, à côté de la chèvrerie, où, donc, là où on trouve tous les food trucks. Il y a un grand espace pour se restaurer et aussi un espace ludique avec manège, jeux en bois, maquillage et autres joyeusetés. Il y a un troisième espace qui est le stade, sur lequel il y a plusieurs spectacles, sous chapiteau et en extérieur. Et ensuite, il y a encore d'autres lieux de jeu, que sont la commanderie, qui est donc l'ancienne commanderie des Templiers, et la cour de l'école. Voilà, donc en tout, il y a trois lieux de spectacle à billetterie, trois lieux de spectacle en accès libre, juste deux concerts. Donc plein d'espaces dans lesquels on peut circuler, et on y est aussi bienvenu que dans n'importe quelle autre fête de village. Et en plus, c'est un festival avec une programmation artistique reconnue.
4: Donc voilà, pour ceux qui connaissent, il n'y a pas de grands changements, de grands bouleversements par rapport aux éditions précédentes sur la configuration. Ce dont on peut parler, ce sont des scènes découvertes peut-être déjà, Manon ?
6: Oui, moi je voulais rappeler un petit peu le principe des scènes découvertes. En fait, on accueille 10 compagnies pendant le festival. Il y en a 2 qui jouent par jour, comme disait Céline, dans 2 lieux différents. Et en fait, c'est des compagnies qui sont soit des jeunes compagnies ou des nouvelles créations. Et on les sélectionne sur dossier. Donc vraiment, le principe, c'est justement de pouvoir, pour elles, se mettre face à un public, de pouvoir... pour le public aussi, de découvrir des nouvelles compagnies qui sont régionales ou parfois d'un peu plus loin. Mais voilà, c'est là on a la sélection qui est faite et on va avoir des belles propositions. Ça fait partie des propositions notamment qui sont en participation libre. C'est des compagnies qu'on paye, mais on demande une participation du public qui revient à l'été de Vaour puisque les compagnies sont rémunérées pour venir, mais c'est quelque chose qui nous tient à cœur, en tout cas, d'accompagner une nouvelle création. Donc voilà, je voulais juste faire un petit clin d'œil dessus.
4: Il y a en tout une bonne trentaine de spectacles. On ne va pas parler de tous les déjà. Le but, c'est aussi de vous donner envie de venir et de vous laisser surprendre sur place par les compagnies et les spectacles. Mais Manon, peut-être, va nous parler de quelques-uns d'entre eux. Il me semble que déjà, tu avais mentionné une éclipse.
6: Oui, il y a le spectacle Éclipse qui va venir, le Cirque des Petites Natures. Qui a une nouvelle création que j'ai découverte dans un festival de marionnettes et qui est vraiment du théâtre d'objets et quelque chose de à la fois très précis, très beau, très rigolo parce que c'est un petit peu improbable avec ces objets qu'il utilise et techniquement un peu fascinant. Et c'est vraiment une belle proposition pour toute la famille qui va jouer 3 fois pendant le festival. Donc voilà, c'est une belle nouvelle proposition qui vient d'arriver.
4: Et oui, parce qu'on l'a, c'est vrai qu'on l'a pas, peut-être pas forcément spécifié, mais certains spectacles, je pense pas tous, sont joués, interprétés plusieurs fois pendant le festival.
6: Oui, pour permettre, par exemple, Eclipse joue au Théâtre de la Commanderie. Le Théâtre de la Commanderie, c'est 190 places. Et il y a quand même du monde au festival, donc c'est chouette de pouvoir permettre à tous et toutes de le voir.
4: Ensuite, du Playback FM. S'il y a de la radio là-dedans ou pas du tout?
6: Oui, Playback FM, c'est la compagnie, les productions pour que tu m'aimes, qui est une proposition, c'est un seul, il est seul sur scène. Et en fait, ça reprend des sujets d'actualité ou des chansons, et qui reprend en playback. Donc il y a vraiment une interprétation parfois sur, enfin pas surjoué, mais en tout cas où il exagère énormément le trait, et ce qui va très vite avec l'enchaînement un peu de ces enregistrements que tu retrouves, ça rend l'idée, le sujet en fait complètement dans un autre sens, et je trouve que c'est assez intéressant. Ça raconte un peu le pouvoir des médias, en fait, finalement, qu'est-ce que tu racontes, comment tu le racontes, et comment tu fais ton montage aussi entre les deux choses que tu mets ensemble, qu'est-ce que ça peut tout d'un coup transformer. Voilà, c'est une belle proposition, et donc il va jouer le mardi. Le mardi, c'est le premier spectacle qu'il joue.
4: Après, est-ce qu'on parle de Typhus Bronx ?
6: Oui, Typhus Bronx, qui est un clown assez connu dans le milieu du spectacle vivant, qui est déjà venu faire ses deux premiers spectacles à l'été de Vahour. Et donc là, on va accueillir le troisième, qui s'appelle Trop près du mur. Voilà, qui est un clown qui a quelques perturbations de santé mentale, qui va avoir un événement assez... voilà, je ne peux pas tout vous raconter.
3: C'est du clown un peu trash, c'est pas pour les petits.
6: Non, c'est pas pour les petits, et il joue beaucoup aussi avec le public. Il y a un rapport, il joue en rue en fait, hein, il y a un rapport, voilà, mais il est très drôle.
4: En tout cas, pour ce qui est question d'accessibilité, jeune public ou pas, accessibilité aux personnes malvoyantes, malentendantes et tout ça est en général très bien spécifié sur le programme, sur le site internet ou sur le programme papier, donc veillez à bien faire attention à cela, hein, à ne pas amener vos enfants à n'importe quel spectacle, parce que, bien, effectivement, il peut y avoir du clown pour les petits et puis du clown pour les plus grands, voilà. On a évoqué très brièvement qu'il y aurait un spectacle spécial 40 ans, mais on n'en a pas dit davantage. Qu'est-ce qu'on peut dire sur ce spectacle spécial 40 ans ?
6: Déjà que ce sera une surprise, et en tout cas c'est une compagnie qui s'appelle la compagnie Ça va sans dire, avec Fred Billy, qui va faire du collectage en juin. Il va venir à un apéro mémoire notamment, là le 19 juin, et l'idée c'est qu'il collecte un peu la parole de celles et ceux qui ont été dans l'été de Vahour, un peu autour de l'été de Vahour. Enfin, l'idée c'est d'avoir un peu différentes visions de l'été de Vahour et de pouvoir le raconter autour d'un spectacle. Il va être accompagné d'Yannick Jolin. Yannick Jolin, du coup, qui va revenir, qui est déjà venu 3-4 fois à différentes années du festival. Et donc là, ils vont revenir pour faire une proposition qui va nous raconter un peu 40 ans de l'été de Vahour, mais qui va finalement raconter qu'est-ce que c'est d'être une asso culturelle dans un petit village, qu'est-ce que ça raconte aussi de notre société, voilà, l'idée c'est qu'il y ait aussi des personnes qui ne connaissent pas l'été de Vahour et le découvrent, puissent s'y reconnaître là-dedans, mais aussi ceux qui ont raconté quelque chose puissent reconnaître ces endroits-là. Voilà, ça va être une proposition chouette, mais totalement, elle n'est pas du tout écrite pour l'instant.
4: Forcément. Merci Manon pour ces quelques focus. Vous l'aurez compris, c'est quelques-unes des nombreuses propositions pour le festival L'été de Vahour. Pour ce qui concerne, c'est Céline qui m'en parle, des graines de programmateur.
7: Oui. Effectivement, le projet de graines de programmateur, c'est la 5e édition qu'on le propose cette année. 11 jeunes qui ont entre 10 et 13 ans. Donc cette année, on a même ouvert à des CM2 parce qu'il y avait trop de demandes de ce côté-là. Qui sont des jeunes qui sont scolarisés entre Saint-Antonin, Cordes ou Gaillac. Mais c'est bien sûr complètement hors temps scolaire. Ils sont accompagnés par deux artistes intervenantes, qui sont Coralie Neuville et Meredith Villemot, et moi-même. Et on leur propose une dizaine de rendez-vous entre février et septembre, donc autour des spectacles qui sont proposés par l'été de Vahour. Donc ils voient des spectacles ou des artistes en résidence de création, qui rencontrent les artistes, ils font eux-mêmes des ateliers d'expression autour des thématiques abordées par le spectacle, et ils découvrent un peu les coulisses, c'est-à-dire la vie de l'association, le travail des différents métiers, régisseurs, techniciens, administration. Et puis pendant le festival, ils viennent filer un petit coup de main à l'été vagabond pour installer le gradin et signaler les directions au public. Pendant le festival, ils rencontrent aussi les spectateurs avec des interviews. Des artistes ou des bénévoles, hein, on a parlé de l'importance des bénévoles. Et puis cette année, ils vont faire une petite performance autour du rire, puisque on a dit c'est 40 ans de rire, hein, quand même, l'été de Vahour, donc on a déjà commencé pas mal d'ateliers. On est allé aussi avec eux, cette année on a eu un partenariat avec le musée Toulouse-Lautrec d'Albi, qui a une très belle exposition sur Ibels, que je vous recommande d'ailleurs. Et on a fait des ateliers de clowns aussi là-bas. Donc, ils nous feront une petite surprise. Donc, pareil, on ne sait absolument pas à quoi elle va ressembler.
4: Merci pour cette précision. Et si jamais ça tente quelques petites graines de programmateur ou programmatrice, certainement qu'il y aura de nouveau des graines de programmateur en 2027. Donc, tenez-vous informés. Ce dont on peut parler aussi,

0: où on rencontre la compagnie artistique, et on a proposé aussi qu'elle soit accompagnée de témoins, donc des associations, des bénévoles, des militants qui traitent ces questions et qui sont aussi des ressources sur le territoire. Qui ne, voilà, donc il y a à la fois le point de vue artistique et le point de vue associatif sur ces questions. Et puis surtout, c'est un moment d'échange avec un petit groupe de public. En général, on est une trentaine et c'est mieux qu'on ne soit pas plus, sinon on ne peut pas discuter. Voilà, et parlons-en, quoi.
1: Donc sur quelques-uns des spectacles programmés sur l'été de Vahour, parlons-en. Puis ben, on avait mentionné qu'il y a le traditionnel grand repas des amis qui ça clôture le festival.
2: Oui, c'est le dimanche, c'est le rendez-vous du dimanche avant le bal. Et le repas des amis, je ne sais pas depuis combien d'années il est là, mais là l'idée c'est qu'on se retrouve du coup sur la place de l'église et qu'on installe des grandes tables et qu'on puisse profiter d'un repas un peu tous ensemble. C'est un repas de soutien aussi pour l'été de Vahour. Il a été construit en tout cas dans ce sens-là. On essaye de voir aussi avec les producteurs ou quoi, de pouvoir faire en sorte que ça, pour nous, ça soit une aide. C'est vraiment une aide précieuse pour nous. Et puis, c'est aussi un moment convivial qu'on a envie de partager avec le public. Le dimanche, c'est aussi après le bal, c'est aussi la fin du festival. Donc, ça, voilà. Donc, c'est ce moment-là qu'on réitère et qu'on aime beaucoup.
1: Bien, merci beaucoup à toutes les deux d'avoir passé ce temps au micro de l'émission Tôt ou Tarn. On le rappelle donc, l'été de Vahour, ça va être du 4 au 9 août, 40e édition. Pas 40e édition, ça veut dire que du coup, il n'y a jamais eu d'année sans.
0: Si, il y a eu une année sans, c'est l'année 2020, où tout a été interdit à cause du Covid.
1: Ouais, donc 40
0: c'était
1: ans.
0: Une année où les bénévoles se sont quand même retrouvés. Ils ont fait des coussins, ils ont réparé ce qui avait besoin d'être réparé. Donc il s'est passé quelque chose, mais il n'y a pas eu de spectacle.
1: Du 4 au 9 août, l'été de Vahour. Mais avant cela, du 18 au 26 juillet, l'été vagabond. Et puis après, bah, ça continuera. On retrouvera l'été de Vahour en septembre au préambule du Nectar Festival et pour le Nectar Festival. Et puis après, bah, ça continuera en septembre, octobre, novembre, décembre, sans arrêt. Etedevaour.org et puis les réseaux sociaux pour vous tenir informés. Il y a une newsletter.
0: Vous avez une newsletter à laquelle vous pouvez vous inscrire en allant sur le site tout en bas de la page. Il y a un bandeau jaune pour s'inscrire à la newsletter. Et puis le programme va sortir encore sur papier pour l'instant. Hein. En juin, vous devriez l'avoir.
1: Super. Merci beaucoup. Merci Céline Lallemand. Donc je rappelle, chargée de projets de territoire et d'action culturelle. Merci Céline.
0: Merci beaucoup Clémentine.
1: Et merci Manon Rambeau, donc je rappelle coordinatrice et programmatrice. Merci Manon.
2: Merci beaucoup.
1: Et merci aux auditeurs et aux auditrices de nous prêter l'oreille. À très bientôt pour une nouvelle émission Tôt ou Tarn.
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0: Bien le bonjour et bienvenue dans ce nouveau numéro de Latin America présenté par El Nono. Aujourd'hui, on part en Colombie avec Monsieur Periné. Monsieur Periné, c'est le petit groupe qui monte en réinventant le jazz manouche façon nouvelle scène colombienne. Malgré un nom français, le groupe est 100% colombien, mais s'inspire grandement du génialissime Django Reinhardt. 8 jeunes colombiens complètement survoltés sur scène avec une musique et une rythmique extrêmement bien maîtrisées. Le groupe a su parfaitement exploiter son modèle de communication avec des vidéos soignées, une identité graphique originale et une gestion habile des réseaux sociaux. Bref, un très bon exemple de création musicale et de maîtrise de la production qui a fait d'eux un groupe incontournable en très peu de temps en Colombie. On commence par écouter Coucou, chanté en français.
1: Coucou.

Monsieur Périné est un groupe musical originaire de Bogota, en Colombie. Le groupe est mené par Catalina García, chanteuse trilingue qui parle espagnol, français et anglais, et multi-instrumentiste Santiago Prieto. Voici Vem para mim avec le groupe brésilien Natty Roots.

Monsieur Périnée a admis ne pas pouvoir définir son genre musical. Car dès ses débuts, son style s'inspirait du jazz manouche de Django Reinhardt. Par ailleurs, à une certaine époque, le groupe souhaitait créer quelque chose de similaire à Caravan Palace. Cependant, le style qui caractérise Monsieur Périnée est né de l'expérimentation de divers genres, du boléro au swing, en y intégrant des éléments d'autres styles. Cette expérimentation, combinée à la proximité de leurs textes avec ceux de la pop, a conduit le groupe à définir son style comme du swing colombien. Voici Bailar Contigo.

Catalina Garcia est originaire de Cali, en Colombie, et a étudié au lycée français Paul Valéry de cette même ville. Plus tard, alors qu'elle étudiait la communication et avant d'avoir terminé son premier semestre, elle a décidé de quitter son pays et de partir vivre avec son père aux États-Unis, où elle a séjourné pendant 2 ans. Elle est ensuite retournée en Colombie pour étudier l'anthropologie à l'université Javeriana de Bogota. Les fondateurs de Monsieur Périnet ont joué ensemble pour la première fois pendant la Semaine Sainte 2007 à Villa de Leyva, une ville près de Bogota. Catalina Santiago, Nicolas Junca et Camilo Parra, qui quittera plus tard le groupe, ont commencé à se réunir fréquemment pour jouer des chansons de divers genres musicaux latino-américains et de jazz, ce qui les a incités à développer leur propre identité. Voici El Avión avec la légende colombienne Carlos Vives.

0: Le nom du groupe, Monsieur Périné, est né un jour où Santiago lisait Les particules élémentaires de Michel Houellebecq, qui mentionne le Périné, la région anatomique située entre l'anus et les organes génitaux, et qui devint parmi eux un terme utilisé pour se moquer ou se moquer des relations sexuelles. Ainsi, le nom initial du groupe était simplement Périné, une proposition à laquelle Catalina s'opposa et qui ajouta plus tard le mot « monsieur », faisant ironiquement allusion à l'idée que tout ce qui est français est raffiné. Voici « Aguarachate ».
1: Attention.

0: ¿Y qué tal?
1: Monsieur Périnet a débuté par des prestations plus modestes lors de mariages, d'événements d'entreprise et de cocktails. Ils sont fait remarquer à l'auditorium de l'Alliance française, où ils ont interprété une reprise du thème du film Les Triplettes de Belleville, remportant ainsi le concours Jeunes Talents. Suite à cet événement, David González, remplaçant Felipe, parti pour Barcelone, et Miguel Guerra ont rejoint le groupe, respectivement comme contrebassiste et percussionniste. Dès lors, ils ont commencé à se produire lors d'événements plus importants, tels que la fête de la musique de Valledupar et de Santa Marta, ainsi qu'à Bogota au festival ibéro-américain du théâtre et à Blues DC, et à l'auditorium Oriol Rangel du planétarium du district. Voici la PA.

Les premières années de Monsieur Périnet ont été une période d'expérimentation et de développement pour le groupe, définissant leur propre style. Après avoir acquis une certaine notoriété, ils ont remporté le concours Universia Unrock et Red Bull El Ensayadero en 2010, interprétant Bebop lors de ce dernier. Cette victoire leur a permis de participer au festival Stéréo Picnic, pour lequel Daniel Chébert a rejoint le groupe. 2 ans plus tard, Daniel a quitté le groupe pour des raisons personnelles, laissant un poste vacant à la batterie. Ce poste a été occupé en 2013 par l'Argentin Alejandro Giuliani, qui a accompagné le groupe lors de sa grande tournée européenne. Voici Natural.

En 2012, M. Périnet a sorti son premier clip vidéo pour la chanson Swin Romanticon, dont le tournage a été marqué par une série de problèmes, notamment l'incendie de la voiture utilisée. Voici ce morceau.

En 2012, encore, Monsieur Perinés sort leur premier album, Hecho a Mano, comprenant des titres comme La Muerte, Swing Romanticon, La Playa et Coucou. Ils ont également été nominés dans plusieurs catégories aux Shock Awards et ont remporté 2 prix. L'album est sorti en autoproduction en Colombie, puis au Mexique, en Allemagne et au Japon. Les titres ont permis au groupe d'être diffusés sur les radios commerciales et alternatives, attirant l'attention de la presse internationale. En Amérique latine, ils sont produits dans divers festivals de pop, de jazz et de musique du monde. Ils ont sorti leur premier single, La Muerte, enregistré avec Felipe Alvarez, qui avait collaboré avec des artistes comme Shakira et Bomba Estéreo. Ce titre a été élu chanson de l'année 2011 par Radionica, une station de radio qui a joué un rôle déterminant.

En 2014, la formule originale de Monsieur Périnet commença à évoluer. Camilo Parra quitta le groupe pour fonder son nouveau projet, Astrolabio. En 2015, le batteur Alejandro Giuliani partit également suite à des désaccords. Et fin 2015, après la première du spectacle Cara de Musica, Rivas, qui avait jusqu'alors conçu l'image et les costumes, quitta le groupe. La première tournée européenne de Monsieur Périnet, intitulée Huracan, a été rendue possible grâce à un label allemand désireux de les faire venir en Allemagne, et a ensuite été rejointe par la Belgique et les ministères des Affaires étrangères d'autres pays. Cette tournée s'est conclue le 24 octobre 2014 par un concert à l'Auditorium Telmex de Guadalajara au Mexique. Ils ont également participé à des festivals tels que l'Europa Jazz Festival, le Burg Esberg Festival, le Toulwood Festival, le Mondial Festival et le Grassroot Festival, entre autres. Voici Tu m'as promis.

Le deuxième album de Monsieur Périnet, intitulé Cara de Musica, est sorti en 2015 et a été produit par Eduardo Cabra, anciennement Visitante de Calle 13. Grâce à cet album, le groupe a remporté le Latin Grammy du meilleur nouvel artiste en 2015 et a été nominé pour l'album de l'année. Ce même album a ensuite été nominé pour le prix du meilleur album rock alternatif latin aux Grammy Awards, où ils ont également chanté Nuestra Canción dans la salle des Grammy Awards. Cette chanson a atteint la première place du classement TikTok aux États-Unis avec 2 millions d'utilisations et 2 milliards de vues. Elle a également atteint la première place sur Spotify et s'est hissée en tête des classements nationaux de la plateforme aux États-Unis, en France, en Australie et en Malaisie, entre autres pays. Son clip vidéo sur YouTube cumule près de 35 millions de vues. Voici cette chanson.

Monsieur Périnée sort Encanto Tropical en mai 2018 sous le label Sony Music. Produit encore par Visidente, Eduardo Cabra, de Calle 13, lauréat du prix du producteur de l'année au Latin Grammy 2017. L'album invite à un voyage à travers l'Amérique latine et emmène l'auditeur sur des chemins musicaux variés. L'album de 12 titres comprend une collaboration avec Vicentico, chanteur du groupe légendaire Los Fabulosos Cadillacs, sur le morceau La Trega. Encanto Tropical a été nominé dans la catégorie Meilleur album rock, urbain ou alternatif Latin au Grammy Awards 2019 et a reçu 3 nominations au Latin Grammy Awards 2018. Voici La Trega avec Vicentico.

En 2019, M. Périnet entreprit une tournée mondiale de plus de 75 dates dans 16 pays. Le groupe a parcouru les deux côtes des États-Unis, l'Amérique latine et l'Europe, partageant sa musique avec ses fans. Il s'est produit dans de nombreux festivals, dont le San Francisco Jazz Festival, Austin City Limits, Rock in Rio et le Rideau Fest de Chicago. Par ailleurs, en novembre 2019, le groupe a été invité à se produire avec l'Orchestre symphonique de San Francisco. M. Périnet a également eu l'opportunité d'assurer la première partie d'artistes de renom tels que Juan Luis Guerra aux États-Unis, Juanes en Espagne et Ruben Blades en Colombie la même année. Bolero Apocalyptique sort en 2023, nommé dans la catégorie Meilleur album de musique alternative au Latin Grammy 2023. Cette même année, Sony Music Colombia leur a décerné un disque d'or pour avoir dépassé les 4 millions d'écoutes sur les plateformes numériques avec le titre Mundo Paralelo, extrait de leur dernier album. Voilà ce morceau.

0: Voilà, c'était donc Latin America avec Monsieur Périnée des Colombia. Merci à toi, cher auditeur, auditrice, et merci à Toff à la réalisation. Merci également à toutes les radios qui diffusent mes émissions et au site Wikipédia qui m'a permis de préparer cette dernière. Je te laisse avec Cumbia Valente avec la chanteuse franco-chilienne Anna Tijoux et une citation de Django Reinhardt. Un chien est la seule chose sur Terre qui vous aime plus qu'il ne s'aime lui-même. À ciao, bonsoir.
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2: Bonjour et bienvenue à l'écoute de Loop, l'émission du GMEA, Centre National de Création Musicale d'Albi Tarn. Aujourd'hui, c'est un retour sur la résidence du percussionniste Alexis Degrenier que nous vous proposons d'écouter. Alexis Degrenier était en résidence au GMEA à Albi du 6 au 10 avril 2026 pour travailler sur son projet solo « Anatomie de la mélancolie ». Et il a pris quelques minutes pour répondre aux questions d'Émilie Beffara.

Alors, je suis Alexis de Grenier, je suis musicien, compositeur et chercheur. Je suis percussionniste à la base, de mon instrument principal, et j'ai un cursus à la fois dans la musique classique et contemporaine, écrite dans les musiques traditionnelles, qui sont plutôt du monde arabo-musulman, et des musiques Centre-France aussi, du fait de ma situation géographique aussi et de mon intérêt pour la Vielle à Roues.

Donc là, je travaille sur un... En même temps, sur un nouveau dispositif et qui va donner lieu à un disque qui va s'appeler Anatomie de la Mélancolie. Et que je jouerai aussi sur scène, donc dans des versions légèrement différentes, quoique, et ça c'est pas encore vraiment défini. Et je fais pour celle-là, ce disque-là en tout cas, travailler quelque chose où il y aura beaucoup d'éditions. Où j'ai envie qu'il y ait un peu plus d'écriture, de paroles, d'essais graphiques liés au sens et à sans doute des choses que je vais dire ou que je dois dire en complément, en supplément ou en arrière-fond. Et c'est un disque qui, oui, qui cherche autour plutôt la question primale, c'est la lumière dans la mélancolie. C'est-à-dire non pas la mélancolie comme une chose, un ennui, c'est la lumière créatrice qui passe dans ce silence, dans cette période trouble à laquelle je crois tout le monde est sensible et pas seulement... artistiquement, comme on veut toujours essayer de le faire croire, mais ça peut arriver quand on cuisine, même pour soi-même, ça peut arriver, selon moi, pour son habitat, quand on décore son habitat, ça peut arriver. Il y a toujours cette mélancolie de laquelle naît quelque chose, une lumière. Et moi, c'est la quête de cette lumière-là. Et pour être un peu plus précis, même si je ne sais pas si c'est... assez compréhensible, c'est vraiment aller chercher l'intensité de cette première lumière et s'arrêter là, c'est-à-dire de pas continuer sur cette grande lumière qui est derrière.

Ce qui m'intéresse, c'est cette idée d'exister par l'absence. Qu'est-ce que c'est? Comment on existe quand on se retire? Comment on, je parle aussi beaucoup de disparition. Apparition, disparition, donc des notions de spectre, des notions de... Non pas dans un folklore, mais qu'est-ce que c'est? Ben, tout facilement, comme je l'exposais avec le fait que je n'ai plus l'utilisation de mes jambes, par exemple, et de certains organes, et ben, qu'est-ce qui fait que être privé de quelque chose, c'est être augmenté de quelque chose dans le même mouvement? C'est la même, c'est cette chose de comme le miroir d'Alice, quoi. On rapetissit en même temps qu'on grandit. C'est cette chose. Moi, c'est vrai, je suis privé de quelque chose, donc il va falloir que je développe une façon de faire qui va permettre non pas de pallier, parce qu'il n'y en a pas, selon moi, en tout cas, on n'est pas dans cette notion, c'est pas pour pallier, mais c'est pour grandir quelque chose, pour faire différemment, pour aller chercher autre chose, pour faire qu'on ne se sente pas démuni, privé. Il y a plusieurs mots qui peuvent le empêcher. Moi, je parle souvent de l'empêchement. Et c'est l'empêchement devient impossible, en fait. C'est-à-dire que je suis empêché, donc c'est un possible différent. Et exister par l'absence, ça vient du fait de savoir qu'à un moment, et c'est pas triste encore une fois, on va devoir quitter la scène.

chose qui me fascine vraiment. Pourtant, je suis fasciné par la nuance. Putain, fasciné, non, mais j'en appelle beaucoup à de la nuance, comme en musique. Mais il y a quelque chose qui me plaît beaucoup, ce on-off, et qu'est-ce qui se passe entre, quoi. Et dans les percussions, contrairement aux cordes, par exemple, c'est un truc très présent. Et du coup, je vais changer un petit peu ça. C'est-à-dire, c'est on-off. Tu tapes, il y a un bruit. Tu tapes plus, il n'y a pas de bruit. Exister par l'absence, c'est un exemple très précis, c'est prendre un objet résonnant. La résonance ne peut pas exister s'il n'y a pas l'attaque au départ. Mais elle existe par l'absence. Si on la fait disparaître dans le jeu, il n'y aura plus que la résonance. C'est une existence par l'absence. Mais moi, ça me dit bien d'être une résonance sans attaque.

0: tout le travail que je mène là, cette semaine. J'ai vraiment ce disque en tête. J'ai une deadline assez, c'est assez speed. Je l'enregistre cet été. Je n'ai pas d'autre résidence avant. Donc il y a vraiment un travail intellectuel. Il y a un travail de la forme globale, c'est-à-dire de l'édition avec le disque, etc., etc. En tout cas, j'essaye. Mais ce qui est très intéressant, là, c'est d'arriver avec tout un tas de choses qu'on veut essayer. Des pédales, des bricolages, des transducteurs, des... et de s'en séparer, de dire bah non, ça, ça marche pas, puis de réduire. Et moi, il y a quelque chose que j'aime toujours dans cette gravure de Dürer. On voit, je sais pas si tu saisis cette image où Dürer donc est posé comme ça, sur la main, la tête sur son visage, le chien par terre qui dort, et le tétraèdre derrière, polyèdre, pardon. Et en fait, ce regard posé dans le vide, et à ses pieds, il y a toute cette série symbolique des outils mathématiques. La règle, l'équerre, le rapporteur, le compas, un crayon, enfin, il y a toutes ces choses-là. Et ça, ça me plaît. En fait, c'est la même chose que d'avoir ces outils et de dire, ah ben voilà, tiens... Voilà, là, j'explore, peu importe le nom, la marque, on s'en moque. Mais le fait d'avoir deux pédales mélangées d'une drôle de manière sur les percussions, je peux aller retrouver des sons justement un peu fantômes, comme de cassette, c'est un peu de replay, je joue quelque chose, ça n'existe plus, puis ça peut réapparaître plus tard, parce que j'ai laissé un long moment, et en fait, ça me surprend aussi, donc je dois rejouer avec. Ça arrive, légèrement modifié, faire un retour, donc comme si on était aspiré, jouer sur les décalages et jouer aussi sur cette moi mon obsession hein, du temps, de la durée, de ces espaces troués entre tout ça, c'est-à-dire d'avoir perdre le contrôle en l'ayant, c'est encore une fois un antonyme, c'est-à-dire voilà, en fait il y a des gestes, des accidents, ou même pas des accidents, mais il y a un millimètre de trop sur la pédale et tout, et c'est un jeu. Et ce que j'aime, moi, pour parler du geste, là, et de la technologie, c'est comment, cette quête obsessionnelle, je trouve, actuelle, de l'authenticité, de cette question-là, du réel, de l'authenticité, de... Moi, ça m'embête un peu, ces questions-là, puisqu'en fait, quand on est sur scène, il n'y a rien d'authentique. Enfin, c'est quand même un spectacle. Hein. D'où le fait que ce soit pas triste de ne plus être présent sur scène. C'est pas un drame. Mais là, j'y suis bien, hein, sur scène. Je continue un petit peu, mais... Eh ben, un microphone positionné d'une certaine manière, moi, ça m'intéresse. C'est-à-dire que l'objet sur lequel je vais taper... n'est pas l'objet pour lequel il est vendu, puisqu'il est en interaction avec tout un tas de câbles. C'est la position du micro, le type de micro, donc le type de bobine à l'intérieur, le type de fil, le type, sa provenance, écologiquement, qu'est-ce que ça veut dire, sur un pied de micro, avec un câble qui est tiré jusqu'à une console. Donc il y a un lien qu'on ne peut pas nier entre... la baguette, le geste et là où va le micro dans une table avec quelqu'un, en l'occurrence Benjamin au GMEA, est en train de faire le son et donc va travailler la matière que je lui donne. Pour la première fois de ma vie, je vais travailler avec des lumières. Avec Sonia Saroya et Edouard Stufrin. Je suis toujours très embêté quand j'arrive sur scène qu'il faut qu'on me demande ce que je veux pour la lumière. Je veux juste que ce ne soit pas des stroboscopes, je ne veux pas qu'il y ait de mouvement. Enfin, je suis la personne, je pense, la plus chiante à mettre en lumière. Mais du coup, là, ce sont des lumières qui vont être sur des petites valeurs et c'est l'ensemble des lumières qui va faire l'intensité. Et pas la lumière en elle-même qui va... Pas un ego qui va grossir, pas une lumière plus importante qu'une autre, mais un ensemble de lumières. Alors, ils ont fait des installations, Edouard et Sonia, que j'aime énormément. Qui sont des espèces de lucioles, et on est parti de cette idée-là. Sauf que celles que je vais mettre, elles vont être scénographiées, on va dire. On va dire ça, je ne sais pas si c'est le bon mot. mais elles vont soit, alors c'est là c'est pareil, hein, c'est la découverte de ce qui est possible ou pas, parce qu'ils n'ont jamais essayé ce qu'on va essayer. Donc soit il y en a qui vont peut-être réagir à des coups, mais avec des retards, avec des petits Arduino en circuit. Peut-être qu'il y en a qui vont réagir directement et faire quelque chose que j'aime beaucoup avec des petits haut-parleurs, des petits transducteurs. Là, ce que je fais, c'est mettre des sons et je ne sais pas quand ils arrivent. Chaque concert change l'ordre des sons et l'endroit où ils arrivent. Et donc, être pris par le hasard, pris par mes propres indécisions ou décisions.
1: 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Pour la suite de cette émission, vous allez pouvoir écouter deux extraits de concerts donné le 14 avril dernier dans le cadre de la série In a Landscape. Ce jour-là, nous proposions deux concerts solos à Albi, en invitant la tromboniste danoise Maria Bertel et en début de soirée le saxophoniste Lionel Garcin, qui fêtait ce soir-là la sortie de son disque Volatilité, édité sur le label du GMEA Montagne Noire. Lionel Garcin nous posait alors une question. Si le saxophone était abordé comme un syrinx, l'organe de vocalisation des oiseaux, pourrait-il chanter les paysages, l'eau, le vent ou l'apparition du soleil, comme le font les oiseaux ?

Vous écoutiez un extrait du concert du saxophoniste Lionel Garcin, donné le 14 avril au GMEA à Albi. Et nous allons poursuivre avec un extrait du second concert qui était donné ce soir-là au GMEA, et c'était Maria Bertel qui nous avait fait entendre des sons du trombone qui d'habitude échappent à notre oreille.

0: c'était Maria Bertel au trombone amplifié. Et ce concert, comme celui de Lionel Garcin, ont été enregistrés au GMEA le 14 avril 2026 par Benjamin Momus. Cette émission est désormais terminée, mais si vous souhaitez en savoir plus sur les activités du GMEA, écouter des interviews d'artistes ou visionner des vidéos de concerts passés, rendez-vous sur www.gmea.net. Au revoir.
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0: au nom de tous les animateurs, techniciens, reporters, délégués, collaborateurs et supporters, je vous remercie de nous avoir tenu compagnie ces soirs ce soir. J'espère que le programme vous a donné entière satisfaction. Et que nous aurons le plaisir de vous retrouver en bonne forme.
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